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Vent la wepo Hiwanora a vanté, sorti façade soleil levant à 17 liés par Neditan. Et puis la pluie qui a tombé à 24 Neditan, bout à 2 heures après midi à la wepo Hiwanora, pièce la pluie. La wepo George F.L. Charles, 0.4 mm. La pluie qui a tombé pour mois juillet à la wepo Hiwanora, pièce la pluie. À la wepo George F.L. Charles, pièce la pli, non pli. Soleil kay levé demain si devle à 21 minutes pour 6 heures bon matin. Soleil kay couché demain après-midi à 24 minutes pour 7 heures souhait. Vent ou kay senti ka vanté, sorti façade soleil levant à 20 liés par Neditan. 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La kaini nuage et puis san, et puis on chance la paix ni la pluie. 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Nuage qui a traversé bas en 8 juin, qui a été la pluie en ce différents pays, durant l'autre 24 Neditan. De vieux temps qui a traversé façade soleil couchant à 15 et puis 12 liés par Neditan. Il n'y a pas qu'à espérer pièce cyclone durant l'autre 7 juin. 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